Un autre est venu vers midi pour vous offrir lui aussi des bons du crédit de Costa Rica et des tramways d'Alaska. Mais sur Garayu, c'est l'empointu, vous n'avez donc rien vu.